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Il est 3h. 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
1: Bonjour à tous. Bélier, la nouvelle lune vous incite à prendre davantage soin de vous. La balle est désormais dans votre camp.
2: Taureau, après une période agitée, vous aspirez à plus de tranquillité dans votre environnement familial.
3: Gémeaux, il est question de votre pouvoir d'achat. Il n'est plus question de dépasser votre budget, même si vous êtes en vacances.
4: Cancer, c'est dans votre signe que la nouvelle lune se lève. Elle vous incite à vous poser des questions sur vos aspirations futures.
5: Lion, vous ralentissez votre rythme et prenez du temps pour vous.
6: Un moment de calme qui vous aide à retrouver toute votre énergie.
7: Vierge, une sortie ou une soirée entre amis vous aide à relâcher la pression et à retrouver votre bonne humeur.
8: Balance, des évolutions positives se dessinent dans votre vie professionnelle.
9: Une proposition pourrait vous ouvrir des perspectives encourageantes.
10: Scorpion, que ce soit à travers un projet, une passion, vous laissez libre cours à votre imagination.
11: Vos talents s'expriment naturellement.
12: Sagittaire, vous avez besoin de changement à la maison.
13: C'est sans doute le bon moment pour modifier, changer votre déco.
14: Capricorne, depuis votre secteur relationnel, la nouvelle lune vous rend davantage tourné vers les autres.
15: Verseau, vous vous projetez déjà pour la rentrée.
16: Travaillez-vous sur un projet qui nécessite beaucoup de préparation.
17: Poisson, laissez-vous surprendre par une rencontre si vous êtes seul ou par une belle attention que vous réserve votre partenaire.
18: Je vous souhaite une excellente journée. À bientôt.
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0: 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Il est 7h.
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2: Bonjour à tous. 10 ans après l'attentat qui a fait 86 morts et plus de 400 blessés le 14 juillet 2016 sur la promenade des Anglais, Nice se prépare à rendre hommage à ses victimes. 86 faisceaux bleus seront braqués vers le ciel à 22h34 précisément ce soir, l'heure à laquelle le camion de 19 tonnes conduit par un terroriste tunisien a terminé sa course. À 18h, Emmanuel Macron doit présider une cérémonie d'hommage et assister dans la foulée sur la promenade à un spectacle de 2016 drones. Notez que avant le coup d'envoi de la demi-finale France-Espagne ce soir à 21h heure de Bruxelles, une minute de silence sera respectée en hommage aux victimes. L'incendie qui brûle la forêt de Fontainebleau a parcouru plus de 1300 hectares, annonce le ministre français de l'Intérieur, Laurent Nunez. Une superficie qui correspond, pour vous donner une idée, à la taille des deux communes bruxelloises de Schaerbeek et Evere confondues. Son ampleur exceptionnelle a rendu indispensable l'engagement de 4 canadaires, une première en région parisienne, mais aussi de 2 avions bombardiers et 3 hélicoptères. Hier soir toujours, le feu se développait car les conditions météo ne demeuraient pas très favorables. Une fois le feu fixé, il faudra encore plusieurs jours, voire plusieurs semaines pour éteindre complètement l'incendie et s'assurer qu'il n'y a pas de reprise. Chez nous, le feu de végétation dans le domaine limbourgeois de Meckelsheide est éteint ce matin. 8 hectares sont partis en fumée et l'origine du brasier est inconnue. La région flamande est passée hier à 16h en code orange qui alerte sur un risque élevé d'incendie. Les gardiens de la révolution iranienne disent avoir frappé plusieurs installations américaines à Bahreïn, ce petit état insulaire qui fait face à l'Iran dans le golfe Persique. Un bâtiment hébergeant les forces états-uniennes aurait été touché. 2 tankers émiratis ont également été attaqués dans le détroit d'Ormuz à coups de missiles. Un membre d'équipage a été tué. Des attaques de drones menées par l'Ukraine dans des régions du sud et de l'est de son territoire occupé par la Russie ont fait au moins 13 morts et plus de 20 blessés, disent les autorités régionales russes. Kiev a intensifié ses frappes contre la Russie, mais également contre ses propres territoires occupés par l'ennemi russe. La mort d'Hervé Asquin, une personnalité emblématique du libéralisme francophone, ministre-président de la communauté française de 1999 à 2004 également. Hervé Asquin était aussi un historien, la riche carrière académique, recteur et président du conseil d'administration de l'Université libre de Bruxelles, l'ULB. Hervé Asquin avait 83 ans. On en termine avec un mot du temps qui restera chaud et ensoleillé avec quelques passages nuageux. Les nuages se montreront plus nombreux sur le sud et l'est du pays, avec dans ces régions la possibilité de quelques averses orageuses isolées. On attend 26 degrés le long des plages, c'est là que l'on respirera le mieux à nouveau aujourd'hui. 28 degrés en Haute-Ardenne et 30 ou 31 dans la plupart des régions. Le vent sera généralement modéré de nord-est l'après-midi, parfois assez fort le long du littoral. Excellente journée à tous.
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1: Bonjour à tous. Bélier, la nouvelle lune vous incite à prendre davantage soin de vous. La balle est désormais dans votre camp.
2: Taureau, après une période agitée, vous aspirez à plus de tranquillité dans votre environnement familial.
3: Gémeaux, il est question de votre pouvoir d'achat. Il n'est plus question de dépasser votre budget, même si vous êtes en vacances.
4: Cancer, c'est dans votre signe que la nouvelle lune se lève. Elle vous incite à vous poser des questions sur vos aspirations futures.
5: Lion, vous ralentissez votre rythme et prenez du temps pour vous.
6: Un moment de calme qui vous aide à retrouver toute votre énergie.
7: Vierge, une sortie ou une soirée entre amis vous aide à relâcher la pression et à retrouver votre bonne humeur.
8: Balance, des évolutions positives se dessine dans votre vie professionnelle.
9: Une proposition pourrait vous ouvrir des perspectives encourageantes.
10: Scorpion, que ce soit à travers un projet, une passion, vous laissez libre cours à votre imagination.
11: Vos talents s'expriment naturellement.
12: Sagittaire, vous avez besoin de changements à la maison.
13: C'est sans doute le bon moment pour modifier, changer votre déco.
14: Capricorne, depuis votre secteur relationnel,
15: la nouvelle lune vous rend davantage tourné vers les autres.
16: Verseau, vous vous projetez déjà pour la rentrée.
17: Sans doute travaillez-vous sur un projet qui nécessite beaucoup de préparation.
18: Poisson, laissez-vous surprendre par une rencontre si vous êtes seul ou par une belle attention que vous réserve votre partenaire.
19: Je vous souhaite une excellente journée. À bientôt.
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0: 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Il est 8h.
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2: Bonjour à tous. Aucun train ne circule entre Bruges et Ostende ce matin dans les deux directions en raison d'un vol de câbles non loin de la gare ostendaise. Les travaux sont en cours, indique la SNCB qui précise que le trafic pourrait reprendre avant 8h. Si l'Europe ne se positionne pas clairement, la Belgique le fera, qui est d'ailleurs sur le point de voter une interdiction d'importation des produits issus des colonies israéliennes en Cisjordanie. Or, ce que propose la Commission sur le sujet est un os à ronger, critique Maxime Prévost, le ministre des Affaires étrangères. Un os à ronger plutôt qu'une réelle volonté d'aller de l'avant. La Belgique réclame des mesures commerciales et non des sanctions internationales. 9 pays européens, dont la France, se sont associés à l'Ukraine pour développer des capacités anti-balistiques. Une coalition purement défensive pour bâtir une capacité partagée contre les missiles balistiques pour l'Europe. Il y a la France donc, mais aussi l'Allemagne, l'Italie, la Norvège, l'Espagne, la Suède, l'Ukraine évidemment, les Pays-Bas et le Royaume-Uni. Une minute de silence sera observée avant France-Espagne ce soir en hommage aux victimes de l'attentat de Nice le 14 juillet 2016, il y a 10 ans. La FIFA a accepté la demande de la France. Le coup d'envoi sera donné à 21h. Emmanuel Macron aura présidé avant cela une cérémonie d'hommage sur place à Nice à 18h. Football, Thorgan Hazard retrouve son club formateur de Lens, qu'il avait quitté en 2012 et signe un contrat jusqu'en 2028. Hazard, 33 ans, était revenu en Belgique à l'été 2023 en s'engageant avec Anderlecht. Au total, il a joué 98 matchs avec le RSCA, pas prolongé par les Anderlechtois. Le Diable Rouge retourne donc dans son club formateur. Une Canal Pride, c'est l'idée lancée à Malines par Vincent de Coninck qui loue deux bateaux de la compagnie Malines Sky, plusieurs canoës pour traverser la ville sur les eaux de la Binnendale. Le cortège devrait s'élancer le 25 juillet à 14h pour revenir une heure plus tard à son point de départ. 140 personnes maximum peuvent participer à ce qui ressemble à une croisière finalement. L'inscription à la parade coûte 10 euros, tandis que la fête qui suivra est gratuite pour tous, assure les organisateurs. Enfin, plus proche de nous, le Dour Festival ouvre ses portes demain sur les sites des éoliennes de Dour-Quiévrin. L'événement que nous envie l'Europe tout entière s'étale sur 5 jours avec une affiche éclectique nourrie de près de 200 groupes et artistes en tout genre, rap, électro-rock. Damso, Lee Priest, Orelsan, Ginzu et Alonso font partie entre autres des invités. C'est la 36e édition du nom et on attend plus de 200 000 personnes, 230 000 festivaliers avaient fréquenté le festival l'an dernier. On en termine avec un mot du temps qui restera chaud et ensoleillé avec quelques passages nuageux. On attend côté température 26 degrés le long des plages, 28 degrés en Haute-Ardenne, 30 ou 31 degrés dans la plupart des régions avec un vent généralement modéré de secteur nord-est. Bonne matinée à tous.
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1: Bonjour à tous. Bélier, la nouvelle lune vous incite à prendre davantage soin de vous. La balle est désormais dans votre camp.
2: Taureau, après une période agitée, vous aspirez à plus de tranquillité dans votre environnement familial.
3: Gémeaux, il est question de votre pouvoir d'achat. Il n'est plus question de dépasser votre budget, même si vous êtes en vacances.
4: Cancer, c'est dans votre signe que la nouvelle lune se lève. Elle vous incite à vous poser des questions sur vos aspirations futures.
5: Lion, vous ralentissez votre rythme et prenez du temps pour vous.
6: Un moment de calme qui vous aide à retrouver toute votre énergie.
7: Vierge, une sortie ou une soirée entre amis vous aide à relâcher la pression et à retrouver votre bonne humeur.
8: Balance, des évolutions positives se dessinent dans votre vie professionnelle.
9: Une proposition pourrait vous ouvrir des perspectives encourageantes.
10: Scorpion, que ce soit à travers un projet, une passion, vous laissez libre cours à votre imagination.
11: Vos talents s'expriment naturellement.
12: Sagittaire, vous avez besoin de changement à la maison.
13: C'est sans doute le bon moment pour modifier, changer votre déco.
14: Capricorne, depuis votre secteur relationnel, la nouvelle lune vous rend davantage tourné vers les autres.
15: Verseau, vous vous projetez déjà pour la rentrée.
16: Sans doute travaillez-vous sur un projet qui nécessite beaucoup de préparation.
17: Poisson, laissez-vous surprendre par une rencontre si vous êtes seul ou par une belle attention que vous réserve votre partenaire.
18: Je vous souhaite une excellente journée. À bientôt.
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0: 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Il est 9h. 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
1: Bonjour à tous, le drapeau ukrainien va flotter sur les Champs-Élysées ce matin. Pour la première fois, effectivement, un bataillon ukrainien va parader à l'occasion du défilé militaire du 14 juillet, histoire de montrer à Moscou que la France et au-delà l'Europe se tient aux côtés de son allié. 35 délégations étrangères sont invitées, un signal clair, quelques heures seulement, après avoir annoncé que la France allait livrer 16 rafales à l'Ukraine d'ici 2 à 3 ans. Début du défilé dans une demi-heure. Les images qui nous parviennent du brasier de Fontainebleau sont saisissantes. 2000 hectares sont ravagés. Si le feu ne se propage pas, il reprend un peu partout et très vite, s'inquiètent les pompiers. Le risque est qu'il se propage sous la terre, ce qui rendrait les opérations encore plus difficiles et dangereuses. Du jamais vu, le combat s'annonce long pour les secours. Donald Trump rétablit le blocus en Iran. Plus aucun navire iranien ne peut sortir des ports du pays. Le président américain qui l'affirme, le protocole d'accord signé à Versailles n'était qu'un test. Ce matin, l'Amérique dit vouloir prendre le contrôle total du détroit d'Ormuz et imposer une taxe aux navires commerciaux. Nous en deviendrons les gardiens, a déclaré Trump sur Fox News, avec aussitôt une réplique iranienne. Nous ne permettrons pas aux États-Unis d'intervenir dans le détroit. 10 ans après l'attentat qui a fait 86 morts et plus de 400 blessés le 14 juillet 2016 sur la promenade des Anglais, Nice se prépare à rendre hommage à ses victimes. 86 faisceaux bleus seront braqués vers le ciel à 22h34, heure à laquelle le camion de 19 tonnes conduit par un terroriste tunisien a terminé sa course à 18h. Emmanuel Macron doit présider une cérémonie d'hommage et assister dans la foulée sur la promenade à un spectacle de 2016 drones. Notez qu'avant le coup d'envoi de la demi-finale France-Espagne ce soir à Dallas. Il sera 21h chez nous. Une minute de silence sera respectée en hommage aux victimes. Renard à poitrine blanche, c'est le nom d'un mathématicien et astronome de la civilisation Maya. Ce sont des archéologues qui ont réussi à déchiffrer les symboles, se réjouit le ministère de la Culture du Guatemala. C'est une première. Ces symboles sont gravés sur un site archéologique de San Bartolo Xultun, à la frontière avec le Mexique. On y trouve des vestiges datant de moins 400 avant Jésus-Christ à 900 après Jésus-Christ. En fait, c'est toute une formule mathématique qui a été découverte et donc le nom de son auteur, du nom de Renard à poitrine blanche. On en termine avec un mot du temps qui restera chaud et ensoleillé aujourd'hui malgré quelques passages nuageux. Des nuages qui se montreront plus nombreux sur le sud et l'est du pays, avec dans ces régions d'ailleurs la possibilité de quelques averses orageuses isolées. Côté température, on attend 26 degrés le long des plages, 28 degrés en Haute-Ardenne, de 30 ou 31 degrés dans la plupart des régions. Notez que le vent sera généralement modéré et de secteur nord-est. Bonne matinée à tous.
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1: Ah, c'était Maggie avec Alakas. Bienvenue à vous tous et toutes. Très heureux de vous retrouver en ce mardi 14 juillet, jour de la fête nationale française, pour une nouvelle édition de Matin FM jusque midi. Voilà, on se la fait soft avec le meilleur de la musique. Ah, voici Moziman et Trips avec Allo. Également les 20 Fingers avec Like It. Et Justin Bieber et Quavo avec Intention. Ou encore Ariana Grande avec Hate That I Made You Love Me. Bon mardi matin.

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0: grand classique de la chanson française, François Feldman et Joannis Jamison avec Joupa. On enchaîne avec Sophie Tucker et J Balvin avec Cook. L'horoscope de Serge Lucas juste derrière. Le dernier aussi avec Pleurer en dansant. Et puis on retrouvera également Jean-Louis Aubert avec Quand Paris s'éteint.
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1: Bonjour à tous. Bélier, la nouvelle lune vous incite à prendre davantage soin de vous. La balle est désormais dans votre camp.
2: Taureau, après une période agitée, vous aspirez à plus de tranquillité dans votre environnement familial.
3: Gémeaux, il est question de votre pouvoir d'achat. Il n'est plus question de dépasser votre budget, même si vous êtes en vacances.
4: Cancer, c'est dans votre signe que la nouvelle lune se lève. Elle vous incite à vous poser des questions sur vos aspirations futures.
5: Lion, vous ralentissez votre rythme et prenez du temps pour vous.
6: Un moment de calme qui vous aide à retrouver toute votre énergie.
7: Vierge, une sortie ou une soirée entre amis vous aide à relâcher la pression et à retrouver votre bonne humeur.
8: Balance, des évolutions positives se dessine dans votre vie professionnelle.
9: Une proposition pourrait vous ouvrir des perspectives encourageantes.
10: Scorpion, que ce soit à travers un projet, une passion, vous laissez libre cours à votre imagination.
11: Vos talents s'expriment naturellement.
12: Sagittaire, vous avez besoin de changements à la maison.
13: C'est sans doute le bon moment pour modifier, changer votre déco.
14: Capricorne, depuis votre secteur relationnel, la nouvelle lune vous rend davantage tourné vers les autres.
15: Verseau, vous vous projetez déjà pour la rentrée.
16: Sans doute travaillez-vous sur un projet qui nécessite beaucoup de préparation.
17: Poisson, laissez-vous surprendre par une rencontre si vous êtes seul ou par une belle attention que vous réserve votre partenaire.
18: Je vous souhaite une excellente journée. À bientôt.
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0: chercheuse Christine and the Queens dans la radio. Voici Toflo et Stromae avec des fleurs. On quittera pas la Belgique avec les DJ Dimitri Vegas et Like Mike, accompagné de Diplo avec Hey Baby. Puis on retrouvera un autre duo, Etienne Dao et Charlotte Gainsbourg avec If.
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Aznavour, un concert. Francis chante Aznavour. Vous pourrez voir également le Tour de France sur écran géant. À 19h, il y aura la DJ Story Team avec un mix spécial chansons françaises. Et puis à 21h, vous pourrez voir le premier match de cette demi-finale de la Coupe FIFA de football. Donc ce sera sur la Grand Place de Jodogne. Rendez-vous à partir de 14h. Je regarde notre playlist et puis

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1: Le petit pêcheur, c'était Manon Lisa. J'espère que vous allez bien. Ce mardi matin, voici Sound of Legend avec Heaven, également Coolio avec 1, 2, 3, 4. On retrouve également Ariana Grande accompagnée de Doll Weekend avec Love Me Harder. Et puis également Temper City avec Self Aware.

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Le dernier Marguerite avec Belle Vie sur votre radio. Et puis ce vendredi, il y aura les apéros d'été de Zoa qui se dérouleront donc à partir de 17h devant la plaine de jeu située rue de la Postaleuse. Bien sûr, musique lounge, ambiance guinguette. Il y aura bar à bière spéciale et petite restauration ainsi que jeux pour enfants. On écoutait Ma Balle avec Run, également Jump de Madonna. Et puis on retrouve également Louise Attack avec Ton Invitation. Et même avant cela, il y aura Taylor Swift avec A New Hit, A New You. Voilà, c'est un petit peu dans le désordre, mais c'est ce que vous allez entendre lors de ce prochain quart d'heure.

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gagne à sortir les 45 tours. Et celui-là en fait partie des grands classiques aussi. Modern Talking avec Atlantis is Calling. Pour arriver jusqu'à 11h, voici Mickey avec Ça pique un peu quand même. Et puis on retrouvera également Lynn et Dans ton téléphone.

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Demain c'est toi, c'est des aises. Merci d'être là sur votre radio. Vous ne touchez surtout à rien. On est là avec le meilleur de la musique. Et puis je peux vous signaler également qu'il y aura du théâtre d'époque ce dimanche du côté de Henray à partir de 16h au château de Montigny. La pièce se nomme Rome ne répond plus. Et puis vous pouvez retrouver plus d'infos et réserver via le site magicland-théâtre.com. On enchaîne avec R&B, avec Elle voulait également Tissimatic avec Oh là là.

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Indochine avec juste toi et moi. Et moi, je referme cette émission pour aujourd'hui à midi, les infos de la mi-journée. Et puis, vous retrouverez Eric en pleine forme, bien sûr, jusqu'à 14h. Et puis, un autre rendez-vous à ne pas manquer ce mardi, 19h, 20h, 9.0 avec Fred. Moi, je reviendrai avec vous dès demain matin, 9h. Et on se quitte avec Bounré, avec Comanchero ou encore Gims et Teodara avec Spa. Excellent appétit et bon après-midi à tous.

Younglin et ce titre qu'est Storm. Et puis nous, eh bien, c'est une véritable tempête de tubes dans les minutes qui suivent, avec notamment Survivor, Eye of the Tiger, Cameron Whitcomb pour Kingdom of Fear. Et puis, on va poursuivre dans l'immédiat en compagnie de Jennifer. J'attends l'amour.

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soleil et puis la chaleur qui s'impose actuellement sur l'ensemble du territoire. Nous étions en compagnie de Dadju et de Anita avec ce titre sorti il y a 5 ans. Plus près de chez nous, il y a Niall Horan qui débarque avec Little More Time, Annie Lennox du côté souvenir Walking on Broken Glass, et puis pour la suite de la programmation, eh bien je vous ai concocté notamment Louise avec Jetlag ainsi que Axel Red, Elle danse seule.

0: entendre midi à l'écoute de Fréquences Séguzées. J'en profite également pour vous souhaiter un excellent appétit si vous êtes à table. Nous étions en compagnie de Louisa et le titre qu'est Jet Lag. Dans les minutes qui suivent, il y aura notamment Stevie Wonder, Son of Legend, Cléopatra avec le thème de Cléopâtre. Et puis dans l'immédiat, retour en 2015, voici Ariana Grande et Focus.
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0: Cléopâtre avec Cléopâtre. Allez, on se retrouve pour la suite du break de midi. Ce sera bien entendu derrière les tops et les infos de 13h pour nous y emmener. Sacha avec SES, Angel et Justice, Liberty X avec Bang Nobody. Et puis dans quelques instants, on va retrouver notamment BTS, le groupe sud-coréen. Leur nouveau simple, Swim.
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2: Bonjour à toutes et à tous. 5 ans, jour pour jour, après les inondations de 2021 qui ont fait 39 morts en province de Liège. Plusieurs communes dévastées par le débordement de la Vesdre se souviennent aujourd'hui. La journée de commémoration a débuté ce matin à Eupen, la première commune ravagée par le débordement de la Vesdre et de la Helle. Les autorités communales, mais aussi des membres des gouvernements germanophones et wallons, ainsi que la commissaire européenne Adja Labib, ont ensuite pris la direction de Limbourg, ensuite Verviers, Trot, Theux, Esneux et Chaux-Fontaine, d'autres communes bordant la vallée de la Vesdre où les eaux ont poursuivi leur course destructrice il y a 5 ans. Une grande majorité d'indépendants et de dirigeants de PME en Wallonie et à Bruxelles dit craindre de nouvelles taxes. C'est ce que révèle un baromètre de l'UCM, l'Union des classes moyennes. 80% des entrepreneurs interrogés redoutent une hausse de la fiscalité directe, tandis que 66% des répondants craignent une augmentation des charges sur l'emploi. En outre, une PME sur deux craint une hausse de la fiscalité locale, communale ou environnementale. L'UCM demande au gouvernement, dans les conclaves à venir, de ne pas augmenter la fiscalité directe ou indirecte pesant sur l'activité économique, de maintenir les dispositifs de réduction du coût du travail, en particulier pour les premières embauches, ou encore de garantir la stabilité des règles. L'actu à l'étranger, en Thaïlande, des familles et des proches en pleurs ont récupéré aujourd'hui les corps des victimes de l'incendie qui a ravagé dimanche soir un bar de Bangkok dont le bilan est monté à 30 morts. Des dizaines de personnes ont été piégées par les flammes et la fumée au cours d'un concert dans un bar-restaurant situé dans le nord de la capitale thaïlandaise. Les enquêteurs y ont constaté plusieurs failles de sécurité. Une sortie de secours a notamment été bloquée. Plusieurs règles de sécurité en matière d'incendie ont été bafouées. Des millions de Français sont toujours concernés par la vigilance rouge à la canicule. Ce mardi, 26 départements sont encore en alerte maximale. Dans le même temps, la fête nationale française bat son plein. Des militaires ukrainiens et des contingents des 35 pays de la coalition des volontaires ont ouvert aujourd'hui le traditionnel défilé du 14 juillet à Paris. Et puis dans l'Hexagone, toujours 10 ans après, Nice rend hommage aujourd'hui aux victimes de l'attentat qui a fait 86 morts et plus de 400 blessés le 14 juillet 2016 sur la promenade des Anglais. Au programme, une cérémonie sobre en présence d'Emmanuel Macron et une minute de silence en mondovision avant la demi-finale des Bleus, puisqu'en football ce soir, place au premier choc du dernier carré de la Coupe du Monde. Comme attendu, les deux équipes les plus impressionnantes du Mondial 2026, la France et l'Espagne, se retrouvent dans une demi-finale aux allures d'immenses chocs à Arlington aux États-Unis. La météo chaude avec du soleil et quelques nuages, ces derniers seront plus nombreux dans l'est du pays. Un orage isolé pourra s'y développer plus tard dans la journée. Les maxima varient entre 25 ou 26 degrés le long des plages, 27 degrés en Haute-Fagne, 31 à 32 sur le centre du pays et jusqu'à 33 degrés en Lorraine belge. Fin de ces infos. Excellent mardi à toutes et à tous. Merci de nous écouter.
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Alex Jarvis et Mink avec notamment Rhythm of Life. Tiens, je vous parlais de nouveautés. Eh bien, on va retrouver encore le nouveau simple de Olivia Stone dans un instant, le titre sublime. Jennifer, je danse. Et puis, dans l'immédiat, eh bien, c'est un petit saut en arrière avec notamment ceci, The Magic Affair avec In the Middle of the Night.

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Teddy Swims à l'écoute de Fréquence et Gosset, Mr. Know It All. Dans un instant, nous ferons un petit point du côté de la météo pour cet après-midi. Le temps notamment eh bien, de suivre la suite de la programmation musicale avec Lady Gaga et Ducci, Mentissa, Les Enfants Difficiles, Black Eyed Peas, Shakira ou encore David Guetta. Et puis en 1984, allons-y. Souvenir, souvenir, Queen et Radio Gaga.

Atlantis avec les enfants difficiles en ce 14 juillet à tous nos amis français qui sont à l'écoute. Eh bien, nous leur souhaitons bien évidemment bonne fête du côté notamment de la météo. C'est tout autre chose pour cet après-midi. Sachez que quelques averses orageuses isolées pourraient se produire notamment sur le sud et l'est du pays. Et puis, du côté des maxima, eh bien, les températures avoisineront cet après-midi les 31 à 34 degrés, des valeurs attendues au centre du pays. Voilà, du côté de la météo, la tendance en ce qui nous concerne pour la suite de la programmation musicale, Moussier Tombola, dans un premier temps, il y aura également Morane avec Sous ces yeux-là, ainsi que Henri PFR et Dr. Child, et Solar.

0: Donc, Bitombo, quoi que tu dises, quoi que tu fasses, Moussi Tambola, il est là, Moussi Tambola.
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0: Indochine avec Kaobang. J'aurai le plaisir de vous retrouver demain pour la toute dernière avant quelques jours de congé en ce qui me concerne. Mais en attendant, eh bien, nous allons clôturer le break de midi, aller rejoindre sans plus tarder les tops de 14h. Ce sera en compagnie de Alice DJ et de DJ Jorgen. Il y aura aussi Christophe Willem avec le nouveau simple System. Et puis dans quelques instants, Paris Avenue avec Robin One et In My Mind. Je vous salue, je vous embrasse et je vous dis à demain. Ciao.
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1: Bonjour à toutes et à tous. Plusieurs personnes ont été retrouvées sans vie dans un ascenseur de la tour Oxy, place de Brouckère à Bruxelles, où un incendie s'est déclaré ce matin, se propageant rapidement dans la cage d'ascenseur. Confirmation de l'auditorat du travail. Le nombre exact de victimes n'est pas encore connu. 6 personnes sont par ailleurs portées disparues et les recherches se poursuivent pour les retrouver. Ces dernières pourraient se trouver dans un autre ascenseur auquel les pompiers n'ont pas encore pu accéder. 2 personnes souffrant de brûlures avaient déjà été transportées à l'hôpital militaire de Neder-Overijssel et un pompier victime d'une hyperthermie a dû être soigné sur place. Pour l'instant, la cause de l'incendie n'est pas encore connue. Actuellement, en construction, le bâtiment Oxy abritera à terme des appartements, des restaurants et un bar sur le toit. 5 ans après les inondations de 2021 qui ont coûté la vie à 39 personnes en province de Liège, les communes les plus durement touchées organisent ce mardi des commémorations. C'était notamment le cas ce matin à Eupen et à Troyes, à Verviers, Theux, Esneux et Chaudfontaine. Toute cette journée du 14 juillet est également placée sous le signe du recueillement. Une centaine de personnes se sont rassemblées ce matin à hauteur du carrefour Arlois à Bruxelles, à 2 pas du 16 rue de la Loi, pour réclamer de nouveaux investissements dans l'aide au développement. À l'appel de plusieurs organisations de la société civile, dont 11-11-11 et Oxfam, des ONG belges ainsi que des organisations partenaires venues notamment d'Inde et des Philippines ont participé à l'action. L'actuel étranger, l'ampleur de l'épidémie d'Ebola en République démocratique du Congo pourrait dépasser de 2 à 4 fois les estimations officielles selon l'OMS. Décrété il y a 2 mois, l'épidémie d'Ebola en RDC a déjà officiellement fait plus de 700 morts pour près de 2000 cas, selon un responsable de l'Organisation mondiale de la santé. Il s'agit désormais de la 3e plus importante épidémie d'Ebola jamais enregistrée. C'est celle qui connaît la progression la plus rapide en un seul mois de toutes les épidémies que nous avons gérées, déclare ce responsable. En football, la liberté peut avoir du bon puisqu'elle va permettre à Thomas Meunier de réaliser l'un de ses rêves. En fin de contrat avec Lille, qu'il quitte après 2 belles saisons, le Diable va rejoindre Sunderland en Angleterre, selon le site The Athletic. Après le transfert de Youri Tielemans à Manchester United, la saison estivale des transferts des Diables s'annonce intense. Et puis en cyclisme, Matteo Trentin n'a pas pris le départ de la 10e étape du Tour de France. Disputée aujourd'hui entre Aurillac et le Lioran, l'Italien de 36 ans, triple vainqueur d'étape sur la grande boucle, est malade. Il a été contraint à l'abandon. Avant la première journée de repos hier, Trentin occupait le 146e rang au général à plus de 2 heures du leader Tadej Pogacar. La météo chaude avec du soleil et quelques nuages. Ces derniers sont plus nombreux dans l'est du pays. Un orage isolé pourra s'y développer plus tard dans la journée. Les maxima varient entre 25 ou 26 degrés le long des plages, 27 degrés en Haute-Fagne, 31 à 32 degrés sur le centre du pays et jusqu'à 33 degrés en Lorraine belge. Et c'est la fin de ces infos. Merci à toutes et à tous de nous écouter. Excellent après-midi.
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1: Bonsoir à toutes et à tous. Le roi Philippe et le premier ministre Bardo Wever se sont rendus cet après-midi sur la place de Brouckère à Bruxelles, où un incendie s'est déclaré ce matin dans le bâtiment Oxy en chantier, faisant plusieurs morts. Les deux hommes ont salué les pompiers et ambulanciers présents sur les lieux. Le feu a pris au deuxième étage du bâtiment. Cet incendie avait été éteint, mais des flammes se sont propagées dans la cage d'ascenseur où se trouvaient vraisemblablement plusieurs victimes. 6 personnes sont portées disparues. L'origine du départ de feu n'est pas encore connue. L'ULB annonce qu'elle va mettre en place de nouvelles aides financières dès la rentrée académique 2026-2027 afin de limiter l'impact de la hausse du Minerval sur les étudiants les plus fragilisés. Dans le cadre de la réforme portée par la Fédération Wallonie-Bruxelles, le Minerval à taux plein passera de 835 à 1194 euros dès la prochaine rentrée. Si le nouveau système prévoit une modulation en fonction des revenus, certains étudiants risquent de ne pas bénéficier des réductions prévues malgré une situation financière précaire, souligne l'université, qui prévoit dès lors 2 dispositifs de soutien. En France, 6 personnes ont été placées en garde à vue dans l'enquête sur les incendies qui ravagent la forêt de Fontainebleau, dont un pompier volontaire qui a reconnu les faits. Outre ce pompier qui a avoué avoir mis le feu à des brindilles avec un briquet et de l'essence, un second suspect a reconnu avoir accidentellement mis le feu en jetant sa cigarette sur un autre lieu de départ de feu. Les incendies dans le massif ont parcouru un peu plus de 2000 hectares, selon un bilan du préfet à la mi-journée. L'action du géant américain de la technologie IBM a été sévèrement sanctionnée aujourd'hui en bourse après des ventes décevantes au deuxième trimestre. Selon l'entreprise, les clients réorientent en effet leurs investissements plus rapidement que prévu, délaissant ses produits aux produits des puces et des serveurs. Peu après l'ouverture de la bourse de New York, l'action affichait une baisse de près de 25% à environ 220 dollars. Il s'agit de la plus forte chute enregistrée en bourse depuis les années 80. Une plainte a été déposée auprès du Comité international olympique contre Gianni Infantino, accusé d'avoir enfreint les règles de neutralité politique à l'occasion de ses échanges avec le président des États-Unis Donald Trump, notamment avec sa gestion de l'affaire Balogun. Fair Square, une organisation de défense des droits de l'homme, estime qu'Infantino, devenu membre du CIO en 2020, a enfreint à plusieurs reprises la charte olympique et le code d'éthique du comité olympique. En cyclisme, Tadej Pogačar a remporté sa 3e victoire d'étape dans le Tour de France aujourd'hui en s'imposant en solitaire dans la station de ski du Lioran dans le Massif central pour accentuer encore son avance. En tête du classement général, le Slovène a franchi la ligne avec 32 secondes d'avance sur Remco Evenepoel et 34 secondes sur Paul Sexas. Une nouvelle fois épatant. 2e du classement général, Jonas Vingegaard a terminé seulement 7e à 44 secondes. La météo, le temps redeviendra rapidement sec ce soir et cette nuit sur l'ensemble des régions avec un ciel souvent peu nuageux. Les minima varieront entre 15 degrés en Haute-Ardenne et 20 degrés ailleurs durant la nuit. Et c'est la fin de ces infos. Merci à toutes et à tous de nous écouter. Excellent début de soirée.
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Bonsoir les amis, j'espère que vous allez bien. Bienvenue sur Fréquence et Gossé dans Mission 9.0 avec Fred comme tous les mardis. La bonne musique, c'est le rendez-vous du mardi soir. On va se mettre à l'aise avec un petit snap Rimp and Dance. Et puis on s'écoute un petit Armand Van Helden avec My My My. Tout ça c'est sur Fréquence et Gossé. Et puis ça démarre maintenant pendant une heure les amis.

Falling for You, Cassius. Le français, la French touch, là, j'ai touche française. Avenir des visions avec Funky. Et voilà. J'espère que tout se passe bien de votre côté pour l'apéro éventuellement. Bah, à côté de la piscine, dans le jacuzzi, dans le fauteuil, devant le ventilateur, devant la clim, dans la bagnole avec la clim à fond. Bah ouais, un peu chaud quand même. Mais enfin, voilà.

Daft Punk, ça. Hein, ouais, ouais, ouais. Ah, il y en a trois pays là-dessus. Je sais plus qui. Enfin, c'est pas grave, les amis. Star Sailor va venir tout de suite après. Et puis, restez bien à l'écoute. C'est la bonne musique sur Fréquence et Gazelle.

Tarcella avec Fall to the Flow. Je change de casque, je le mets pas la bonne endroit. Du coup, je m'entends pas parler. Avenir Waste Ripe sous fréquence égazée, 19h27. La musique continue encore une demi-heure.

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Eh oui, les amis, Stromae à l'instant, ben ouais, ça commence à chiffrer, hein, les années passent et puis ça trépasse, ça passe. Ah, ça fait quelques années que c'est sorti. Un remix ici, rien que pour vous. Le mardi, c'est des remixes aussi à gogo. On va retrouver Goldrix et Andrea Brown avec It's Love. Un bon gros classique, évidemment, pour les connaisseurs. Et ceux qui ne connaissent pas, ben, peut-être qu'ils ont déjà entendu. Puisque ça a été une BO d'un film, je ne sais plus lequel. Mais c'était tout bon, tout ça. Et donc, voilà. Aujourd'hui, c'est rien que pour vous sur Fréquence Gazée.

Allez, petit truc sympa, Oxia avec Domino, les amis. Ben ouais, ça se termine. 19h53, mais moi je rends l'antenne à Olivier avec ses générations vinyles qui arrivent en trompe. Mais juste avant ça, on va s'écouter un petit Vitalik. Ben ouais, ah, c'est dans la lignée, hein, Poisson Lips. Pour terminer l'émission en beauté. Alors moi je vous embrasse bien fort et je vous souhaite une très très bonne semaine. Je sais bien que pas mal d'entre vous sont en vacances déjà, puisque c'est les vacances du bâtiment. Et puis pour les autres, pas de bol, il faut bosser. Bah ouais, y en a qui bossent aussi. Bah ouais. Chacun son tour. Hein. Chacun son tour, les amis. En tout cas, voilà, profitez du beau temps et puis hydratez bien vous. Ça se dit pas, mais on a compris. Et puis, on se retrouve mardi prochain pour une nouvelle émission sur Fréquence et Gazet. Et puis, ben voilà, tout est dit. Moi, je vous embrasse bien fort. À plus.

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1: Simply Red pour commencer ce dernier numéro de Génération Vinyle de l'année et de cette 10e saison. C'est Money's Too Tight to Mention. Et oui, on y est, c'est l'été, c'est les vacances. Et puis on va plus se retirer pour revenir mieux, évidemment, comme d'habitude, au mois de septembre. 627, c'est le numéro que vous connaissez peut-être, mais en tout cas, c'est un numéro à célébrer. Non, c'est pas le nombre de Génération Vinyle, quoi qu'on y arrivera peut-être, et je l'espère un jour, c'est le numéro 627. C'est une émission culte, franchement. Je l'espère en tout cas que vous la connaissez, que vous l'avez appréciée. Je parle évidemment de Funk Soul et consort de mon ami de toujours, Marc Duchesne, que vous entendez peut-être aussi sur cette même radio, diffusée sur Di Radio pendant plus de 16 saisons. Et oui, 627 émissions. Marc Duchesne a décidé de tirer sa révérence et ce sera terminé pour lui, donc pour ce dernier numéro que vous entendrez certainement ce week-end. Voilà, Marc, bonne chance pour la suite et nous, on continue comme d'habitude à se parler et à communiquer ensemble par téléphone comme on le fait d'habitude. Oui, car on communique beaucoup ensemble, c'est normal, c'est aussi ça, les amis. On partage la même passion de toute façon. Voilà, installez-vous, merci d'être là pour ce dernier numéro de Génération Vinyle de cette 10e saison. Nous, on reviendra pour la 11e en septembre. Et qu'est-ce qu'on dit? Bon, on s'éclate, simplement. Avec les négresses vertes. Voilà l'été. Je ne sais rien vous dire d'autre, tellement c'est profond et puissant ce titre. Ça veut tout résumer en réalité.

Chouette ça, le chat, Powwow, dans Génération Vinyle, chanson sortie en mai 1992-92, resté numéro 1 à la place du top 50 pendant 7 semaines, extrait de ce titre donc de Powwow, à savoir que c'est évidemment réalisé uniquement avec la voix, il n'y a pas d'instrument dans ce titre, mais c'était ça aussi qui faisait un peu sa particularité et son succès certainement. Bon, lui on ne le présente plus, quoique Barry White.

Voilà, tiens, des hommes sans chapeau. Man with that heads avec Safety Dance. Et puis juste avant, on a reconnu Sean Paul. We be burning. C'est vrai que nous brûlons un petit peu, hein, mais rassurez-vous, tout va bien. On se rafraîchit en même temps. Et ce que vous voulez, en cette période de canicule, il faut aussi y passer de la musique pour se ventiler un peu, pas que le front, ni le nez, mais bien les oreilles. C'est ce qu'on fait. Allez, il y a 30 ans, on se disait oui, pour le meilleur et pour le pire, ça a été pour le meilleur. Nous partageons tout ensemble, même la musique. Et c'est avec ceci, le 22 juin 1996-1996, que l'on s'est dit oui. Joyeux anniversaire de mariage, Brigitte. Je suis tout ému du coup. Et en plus, on partage la même passion, la musique. Elle participe aussi à cette émission. Merci pour tout.

Isabelle Muriel plutôt, de Niagara. Pendant que les champs brûlent, on était sur l'album Religion, tout au début des 90s, pour ce titre de Niagara. Puis juste avant, vous avez peut-être connu Madness, Night Boat to Cairo. Ben oui, on a envie d'aller faire une petite balade, on brûle. Ouais, c'est un peu aussi à la mode, hein, qu'est-ce que vous voulez. When Those Cry, ça c'est une petite pépite, et elle est signée Prince dans ce dernier Génération Vinyl Summer Hits de cette saison.

to Beat, Mr. Vain, dans les hits, Summer Hits de Génération Vinyl, en ce dernier de la saison. Puis juste avant, Simple Minds, évidemment, All the Things She Said. Et puis Prince, je vous ai pas dit pour Window Squad, mais c'était quand même un titre assez particulier, puisqu'il n'y a pas de basse dans la rythmique de ce titre. Déjà, vous savez, c'est Prince qui fait tous les instruments, mais là, il n'avait pas mis de basse, et c'est vrai que c'était un peu particulier, mais ça donnait finalement très bien. Allez, nous revient pour les maxi de Génération Vinyl. Maxi un peu spécial aujourd'hui, suite à la dernière de Funk Cell au consort de Marc Duchesne. On avait l'intention de faire un petit maxi un peu funk ce soir, mais vous allez voir, c'est à déguster d'ici quelques minutes. Et pour rejoindre justement ces mêmes maxi, voici un cultissime tube, justement quand on parlait de culture beat, voici Genesis avec Mama. On se retrouve tout à l'heure, vous ne bougez pas, on va

titre, hein. Quelle bombe ce titre. Là on était quand même en 1981, même si le titre est sorti fin 80. Numéro 1 évidemment Billboard aux États-Unis en 81. 8 semaines numéro 1. Mais vous entendez le son, c'était quand même en 81, mes amis. C'est pas rien. Yabros and Peoples avec Don't Stop the Music, la version étendue, évidemment, puisque vous êtes dans les maxi de Génération Vinyle. Et les Summer Maxi de ce 455e et dernier numéro de cette 10e saison de Génération Vinyle avant des vacances que nous qualifierons de bien méritées avant de vous retrouver évidemment au mois de septembre. Et puis, quand je vous ai dit les Maxi, un peu hommage aussi les Maxi à Funk Soul et consort de Marc Duchesne qui lance aujourd'hui sa dernière émission tout court et tire sa révérence. Ben, on a décidé de faire un peu funk ce soir, vous allez voir. Alors, on va pas se jeûner. Petit hommage comme ça, voici Midnight Star.

des 80s. C'était aussi ça, le son de la musique. Son de la musique américaine, mais aussi du funk. Change, avec Change Your Heart, puis justement Midnight Star avec Operator dans les maxi de Génération Vinyle. Pareil, on a envie de se faire plaisir et on prend bien du plaisir avec Spank. C'est Jimmy Bourne. Là, on retourne en 80.

Les maquis de Génération Vinyle, Alphaville, Dance With Me à l'instant, et c'est un classique. Hein. Classique dans nos maxis, puisqu'il s'agit de l'Empire Remix, l'un des meilleurs maxis, je trouve, pour Alphaville, en tout cas. Juste comme moi. Hein. Vous, je ne sais pas, mais voilà, je donne mon avis, c'est tout. Elle avait rencontré Stock & Ken Waterman, le trio de producteurs prolifiques, hein, dans les années 80, notamment avec Kylie Minogue, Jason Donovan, Vic Ashley, enfin plein d'autres. C'est Donna Summer qui était un peu en perte de vitesse à un moment donné, et elle s'est dit, bah, je vais aller faire un petit tour du côté des studios pour voir ce qui s'y passe. Et Stock & Ken Waterman a créé pour elle ce titre, This Time I Know It's For Real, et ce fut vraiment un succès. On l'écoute.

plus les synthétiseurs. Hein. Là, on est en 1979 pour Olive Ing avec Funky Town dans les maxis de Génération Vinyle. C'est pour vous dire simplement que les instruments étaient certainement à leur état pur et brut, un peu comme ça. Ouais, c'était aussi comme ça dans les maxis qu'on vous a passés tout à l'heure. Les maxis un peu plus anciens comme ça, fin des 90s, début des 80s. Voilà ce petit hommage qu'on voulait rendre également à la très belle émission Funk Cell au consort de Marc Duchesne qui aujourd'hui, c'était la dernière simplement. Il se retire et prend un petit peu de recul et je voulais le féliciter évidemment pour ses 627e émission. Quand même pas mal, hein. Et 16 ans. Allez, nous revient pour les classiques de Génération Vinyle dans une poignée de secondes. Les classiques sont de retour et vont débouler dans vos oreilles. Et pour rejoindre justement la dernière partie de notre émission et du fait la dernière avant la rentrée, dernière pour cette saison, c'est Hot People avec Dance. Et je vous invite à y aller. Allez-y.

0: 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Il est 22h.
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0: Gesh Paty avec Étienne dans les classiques de Génération Vinyle qui vient juste de débuter. Gesh Paty qui malheureusement vient de nous quitter, c'était la nuit du 21 au 22 juin dernier. Gesh Paty de son vrai nom Patricia Porras, hein. On comprend que c'est un peu plus dur à porter que Gesh Paty. Elle est née le 16 mars 1946 à Neuilly-sur-Seine et elle nous a quittés à Paris donc la nuit du 21 au 22 juin 2026. Et comme on est dans Génération Vinyle, ben on a passé le maxi de Étienne. On trouvait que ça collait bien aussi à cette émission. Voilà pour le petit hommage rendu. Bienvenue dans nos classiques. Et pour ceux qui sont habitués maintenant, vous le savez, c'est le concert de Génération Vinyle. Deux titres en concert qu'on va vous proposer de suite. Et comme nous sommes bientôt le 5 juillet, ce sera le concert de Moby au festival Werther, donc festival rock Werther, avec notamment The Cure juste après Moby. Et pour se mettre un peu déjà dans l'effet concert et dans l'atmosphère, on va dire ça, du concert de Moby, je vous repropose de réécouter donc ces deux titres de Moby. Il y aura Paul Solen dans quelques instants et Lift Me Up. Voilà, c'est des versions live enregistrées de Fonda à Los Angeles. Et juste pour le plaisir, c'est Moby uniquement dans Génération Vinyle. Passez une très belle fin de soirée avec nous.
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que Coldplay, c'était il y a 25 ans, ici avec Clox, et certainement d'ailleurs le plus beau passage de Coldplay, du moins c'est celui que je préfère, peut-être vous aussi, Coldplay, donc on l'écoutait dans les classiques de Génération Vinyle pour ce dernier numéro de la saison, ben on va se donner un petit coup de sarbacane, tenez, avec Cabrel.

ça a le mérite d'être clair. Hein. I love you, a-t-il dit. Lionel Richie, hello. Juste avant, Orchestral Manoeuvres in the Dark avec Joan of Arc. Et puis, puisqu'on est dans la douceur, on poursuit. Et pas avec n'importe qui. Bah oui, c'est les classiques quand même de Génération Hill. La dernière de cette saison, avant l'été, qui s'annonce prolifique évidemment. On va prendre un petit peu l'air et même la mer avec Christopher Cross, Sailing.

j'ai envie de dire, une émission sans le boss n'est pas une vraie émission, surtout dans les classiques. Bruce Springsteen avec Missing. Quand je vous dis que c'est un classique, bah oui, toujours pareil à lui-même, hein. Magnifique simplement. Ce qui arrive est une grande pépite, que dis-je, pour moi c'est extraordinaire. Il s'appelle Chris Rea, nous a quitté il y a peu, d'ailleurs dommage, mais surtout ce qui est important, c'est ce titre Nothing to Fear, et ça, ce titre, il est simplement magnifique.

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que ça fait du bien. Ça fait vraiment beaucoup de bien par où ça passe. Hein. Eros Ramazzotti, une histoire importante. Hein. Pour terminer d'ailleurs l'émission de ce soir, hein. Juste avant, vous avez connu et reconnu surtout Michael Jackson et Thriller. Allez, je vous souhaite de passer une très belle fin de soirée, une très belle nuit sur votre radio. C'en est terminé pour cette saison. Hein. Oui, profitez peut-être des rediffusions, il y en aura sur certaines radios. Restez connectés évidemment sur les réseaux sociaux et on en parlera longuement, je vous le promets, même pendant les vacances. Bonnes vacances à tous, bon été. Ce n'est pas l'occasion de partir, dites-vous bien simplement que l'essentiel est quand même aussi d'être là et d'être aussi en bonne santé. Donc tout va pour le mieux, je l'espère en tout cas pour vous. Portez-vous bien. On revient nous le 5 septembre avec quelques petits changements et notamment, je vous le dis tout de suite, il y aura aussi des possibilités de nous écouter en podcast. Et oui, ça sera nouveau et je vous promets quelque chose d'assez efficace à partir de septembre. Prochaine émission, donc ce sera le 456e numéro dès le 5 septembre, le week-end de la rentrée. Je vous souhaite plein de bonnes choses. Prenez bien soin de vous et des autres. Très bel été. Je vous embrasse bien fort. On se quitte aujourd'hui avec Out of Noise et tout en douceur, Moments in Love. Ciao, ciao.